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0: croissante, avec de l'hôtel, avec des permacultures, dans un monde écologique intéressant, mais qui ne soit pas un monde de retour à la bougie.
1: Redéfinir un nouvel imaginaire, c'est-à-dire écrire une nouvelle mythologie et travailler les symboles, c'est le plus important. Parce que beaucoup de nos actions sont mises en œuvre non pas pour ce qu'elles sont, mais pour acheter le regard de l'autre.
0: Tu passes pas par des percepts, par des affects, c'est-à-dire des modes de perception, c'est des modes de perception et d'attention au monde n'ont pas été modifiés, et souvent ils sont modifiés par là, alors que ton comportement ne va pas changer. C'est pas le fait de savoir ou d'être informé qui te fait changer, c'est le fait que tout d'un coup, ta perception a tourné.

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1: Bonjour à tous, ici Teva dans Matraque Bien-Aimée. Aujourd'hui, j'ai choisi de mettre Asfar Shamsi à l'honneur. Une artiste dont vous avez peut-être déjà entendu les couplets car elle est en pleine ascension. Après son passage au Planète Rap de Skyrock, elle a enchaîné Transmusical, Boule Noire et plus récemment Printemps de Bourges. Tout ça alors que sa carrière n'a débuté qu'en 2023. Avant, elle a fait de la guitare en conservatoire et elle a caché à ses parents qu'elle rappait en apprenant à poser sa voix en autodidacte. Et en février 2026, elle sort un album intitulé Cui Cui. Car oui, Asfar Shamsi fait de la Cui Cui musique, ce qu'elle définit comme de la musique pour s'apaiser et regarder le monde avec plus de tendresse. Et il faut dire que ça marche plutôt bien. Il y a juste à regarder les commentaires sous ses clips pour le constater. J'ai trouvé très juste celui de Clément Vaudros 9169 qui dit « J'aime trop ces ambiances grises sur lesquelles tu poses des mots de couleur pastel. » Comme lui, je trouve que sa musique est toute douce, comme feutrée. Elle a quelque chose d'enfantin mais sans naïveté, plus comme une simplicité avec une honnêteté puissante. Le morceau que vous allez écouter s'appelle « La crise ». Et il parlera à tous celles qui, comme elle, n'ont connu que la crise, entre économie et canicule. Tout de suite, vous écoutez La crise de Asfar Shamsi sur Prune 92 FM.
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principe du prêt bancaire. Tu empruntes de l'argent à ta banque. Elle te prête de l'argent qu'elle n'a pas. Là-dessus, tu lui rembourses des intérêts qui rendent ton prêt trop cher. En attendant, ton appart n'est pas à toi, mais à ta banque. Si t'as un pépin, elle le récupère et tu finis à la rue. À quel moment tu trouves ça cohérent ?

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1: Mais s'il y a bien un endroit où il n'y a aucune règle, c'est bien dans la création artistique. Il y en a déjà bien assez partout ailleurs. 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
3: Bonjour à tous, ici Teva dans Matraque bien aimée. Aujourd'hui, j'ai choisi de mettre Asfar Shamsi à l'honneur, une artiste dont vous avez peut-être déjà entendu les couplets car elle est en pleine ascension. Après son passage au Planète Rap de Skyrock, elle a enchaîné Transmusical, Boule Noire et plus récemment Printemps de Bourges. Tout ça alors que sa carrière n'a débuté qu'en 2023. Avant, elle a fait de la guitare en conservatoire et elle a caché à ses parents qu'elle rappait en apprenant à poser sa voix en autodidacte. Et en février 2026, elle sort un album intitulé Cui Cui. Car oui, Asfar Shamsi fait de la Cui Cui musique, ce qu'elle définit comme de la musique pour s'apaiser et regarder le monde avec plus de tendresse. Et il faut dire que ça marche plutôt bien. Il y a juste à regarder les commentaires sous ses clips pour le constater. J'ai trouvé très juste celui de Clément Vaudros 9169 qui dit « J'aime trop ces ambiances grises sur lesquelles tu poses des mots de couleur pastel. » Comme lui, je trouve que sa musique est toute douce, comme feutrée. Elle a quelque chose d'enfantin mais sans naïveté, plus comme une simplicité avec une honnêteté puissante. Le morceau que vous allez écouter s'appelle « La crise » et il parlera à tous celles-eux qui, comme elle, n'ont connu que la crise entre économie et canicule. Tout de suite, vous écoutez La Crise de Asfar Shamsi sur Prune 92 FM.

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2: Bonjour à toutes, bonjour à tous. Vous êtes, comme tous les vendredis, à l'écoute de Prune et donc c'est l'émission Casse-muraille qui commence. Casse-muraille, c'est quoi ? C'est une émission contre toutes les prisons et donc qui propose aux prisonniers, aux prisonnières, à leurs proches de s'exprimer sur leur vécu, leur combat avec l'administration pénitentiaire ou tout simplement ce que fait la tôle dans leur vie. Également, étant donné qu'on est contre toutes les prisons pardon, et que c'est une position politique, on essaye de comprendre le monde dans lequel on vit et les mécanismes répressifs de l'État qui incluent évidemment les frontières qui leur permettent de contrôler qui peut vivre ou pas sur leur... Enfin, qui permettent aux États de contrôler qui peut vivre ou pas sur leur territoire et dans quelles conditions. Et c'est pour ça qu'on va vous passer la suite de la conférence « La fabrique des étrangers de colère ».
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3: Sissoko, tu as parlé de Della Sendiara qui a été tuée par la police en février, interpellée devant le foyer des travailleurs migrants où il vivait. C'est un homme mauritanien qui avait 35 ans. On peut aussi parler de Mamadou Garanke Diallo, qui est mort à Calais, qui avait 21 ans, il vivait en France, il faisait une alternance, il a eu une OQTF et comme il a eu peur, il a voulu fuir vers l'Angleterre et il est mort à la frontière comme beaucoup d'autres gens. Donc concrètement, c'est à ça que mènent ces politiques aussi. Mais quand elles ne mènent pas à la mort, elles mènent aussi à l'exploitation, comme tu le disais. Est-ce que vous pouvez parler, Mamadou et Sissoko, de comment le fait d'être sans papier permet justement aux patrons aussi d'exploiter de la main-d'œuvre pas chère et empêche les gens de faire valoir leurs droits?
4: Ben, déjà, avant d'arriver à cette question, moi je voulais un peu dire quelque chose sur les foyers, parce que les foyers ont vu le jour après la guerre pour la construction de la France. Les célibataires qui venaient du Maghreb, après, quand tu as bien décrit les Portugais et les Italiens, ça serait le tour des Subsahariens et des Maghrébins qui viennent massivement pour la reconstruction de la France. Et les foyers ont vu le jour et ça a continué jusqu'au milieu des années 2000. Et après, je pense, hein, peut-être je peux me tromper, la gauche se fait avoir par la droite le démantèlement des foyers. C'est-à-dire les gens qui venaient en France se réfugiaient dans le foyer, qu'on est Subsaharien, Maghrébin, Chinois ou autre. Quand les gens y viennent, ils vont au foyer, ils ont de quoi à manger et ils ont des salles de réunion, de cuisine, de tout et n'importe quoi en même temps pour se réfugier. Et aujourd'hui, ils ont tout démantelé. Du coup, tout le monde se trouve dehors et ça ne donne pas une bonne image à la gauche. Aujourd'hui, qu'ils soient élus locaux ou autres, c'est les migrants sont dans la rue, ça gêne tout le monde et ça pose un réel problème. Donc moi, je pense que ça a été une erreur. Il fallait maintenir les foyers comme ils étaient, parce que la solidarité aussi, c'est ça aussi l'image de la France. La France est un pays de liberté, d'égalité et de fraternité. Quand les gens y viennent, ils doivent être bien accueillis. À défaut de les accueillir, il y a plan B des foyers qui les permettait d'être à l'abri de tout ce qu'on voit aujourd'hui. Et pour répondre à ta question, moi je pense que le travail, c'est un sujet que nous avons inventé ensemble avec les syndicats. C'est arrivé en 2001, on a eu pas mal de discussions, on a mis 2 ans à faire des discussions autour du travail, suite au fait que des camarades se font licencier avec 7 ans de travail, embauchés avec tout, même pas un jour de congé payé, mais rien du tout, aucun droit. Donc on a réussi à gagner au prud'homme seul, sans avocat, ni rien du tout. Avec les syndicats, on a réussi à mettre en place en 2006 un 4 pages qui résume le travailleur des sans-papiers, le droit des travailleurs, entre guillemets. Donc, le code du travail, tout le monde connaît, il ne parle pas de papier, que tu es français, européen ou pas papier, non, c'est travail. Donc du coup, ça a ouvert une brèche pour la régularisation par le travail. Mais nous, depuis ce moment-là, on s'est opposé à ça, on a dit le travail, c'est un argument pour aider une personne en situation régulière, enfant, le faire régulariser. Dans les années 90, c'était les églises. On se réfugiait devant les églises pour mener les luttes. Après, on a vu que ce n'est plus possible. Quand tu vas dans une église, ils appellent la police pour vous mettre dehors. Donc, du coup, on a réfléchi ensemble avec les syndicats pour voir l'idée qui s'accroche au travail. Mais c'est devenu un argument, uniquement le simple argument pour régulariser les gens. Du coup, ça pose un problème. Et l'extrême droite s'engouffre là-dessus en disant que les étrangers ils viennent piquer leur travail, alors que ce sont des travails qui ne sont pas du tout convoités par les Français. La preuve en est qu'aujourd'hui, même s'il y a du chômeur, il y a tous ces postes-là qui sont vacants, qui ont besoin de restaurateurs. Et quand on regarde les métiers en tension aujourd'hui, qui fait une petite brèche d'ouverture entre guillemets dans les mots, hein, à la régularisation, et dans la restauration par exemple, ça commence par un cuisinier en Ile-de-France. Hein. Je parle en Ile-de-France. Un cuisinier, c'est soumis au CAP. Un CAP, c'est un diplôme. Donc tout ce qui est être cuisinier, tout ce qui est plongeur, tout ce qui est barman, serveur, ne compte pas. Alors que c'est ça en réalité que les gens ont besoin. Donc voilà un peu, c'est un moyen que l'extrême droite utilise aujourd'hui pour taper sur tout le monde, y compris la gauche en entier. Merci.
0: Voilà, je vais aussi rajouter sur le métier en tension. C'est juste la question que je me pose, on nous dit, voilà, quand un sans-papier applique cette procédure, va atteindre son but. Mais je trouve ça le contraire. Le métier en tension, on dit un sans-papier, il faut qu'il y ait 12 fiches de paye, 3 ans de présence sur le territoire, et il faudrait qu'il apprenne à parler la langue française. Mais alors, un sans-papier, comment est-ce qu'il fera pour travailler? Donc on interdit aussi aux patrons de recruter. Vous voyez un peu le contexte? C'est un peu, voilà, c'est un peu difficile, c'est toujours mettre les bâtons dans les roues, ouvrir, c'est comme si tu as une clé qui est à la moitié cassée, tu introduis dans la porte, ou tu forces un tout petit peu et pètes dedans. Donc, le problème, ils disent, quand tu fais ça, tu obtiens ça, mais ils disent aussi au patron de, si tu embauches un sans-papier, tu as des amendes, tu seras emprisonné. Donc, tout ça, c'est des facteurs qui bloquent. Pourquoi empêcher les gens de vivre? C'est-à-dire, la société en elle-même, elle a besoin de mixité, de laïcité. On dit liberté, égalité, fraternité. On est libre, oui, parce qu'on circule, on sort, on rentre. Ça, on dit entre guillemets, ça va, même s'il y a des contrôles, mais c'est léger par rapport à d'autres pays. Maintenant, la fraternité et l'égalité. Les deux points, pour le moment, la loi, ils ont banni ça, parce que plus tu ouvres une porte à un sans-papier, plus tu le condamnes de l'autre côté, ça ne devient à rien. Donc ça n'aboutit à rien parce que si au moins on laissait les patrons, ok, un sans-papier n'a qu'à se débrouiller, quand il atteint les 12 fiches de paie, on le régularise, oui, là on pourra comprendre si c'est le travail. Maintenant les métiers en tension, c'est les métiers les plus durs. Voilà, c'est pas, il y a l'appel, il y a le demandeur, mais ce n'est pas entre l'offre et la demande. C'est les deux besoins. Le patron, il en a besoin pour atteindre son but. Le sans-papier, lui aussi, il a besoin de survivre. Donc, forcément, il sera soumis aux conditions du patron. Le patron aussi, il exige à atteindre son but parce que lui aussi, il a un contrat. Le projet qu'il a, il veut finir son projet dans le délai. Donc, les deux facteurs, ça complique. Donc, que ce soit garderie d'enfants et autres, pour le nettoyage ou les femmes de ménage, tout ça, c'est des contextes qui sont très, très compliqués. C'est-à-dire, c'est mieux que l'État trace une ligne droite en disant que, voilà, tu es un sans-papier, mais quand tu coches toutes les cases, voilà, tu seras régularisé. Mais pas pour dire que tu fais ça, mais tu sais très bien que tu restes bloqué. Il y a d'autres personnes aussi, ils cochent toutes les cases, mais quand ils font leur demande auprès de la préfecture, ça n'aboutit à rien. Donc tout ça, pourquoi ouvrir une petite porte et fermer de l'autre côté? Donc c'est-à-dire c'est toujours nous mettre dans la peur, nous faire perdre le temps. Il y a plein de gens aussi, et le contexte ne leur permet pas de rentrer. Ils savent ça aussi parce qu'il y a une question de diplomatie aussi. on parle de l'immigration, mais c'est partout dans le monde, pas seulement en France. Il y a d'autres qui immigrent vers Thaïlande, ainsi de suite, vers des autres îles. Dans le reste du monde, partout on migre. Pas forcément pour dire que voilà, on se déplace. Le déplacement, c'est pas par un plaisir. C'est juste quand tu travailles, si c'est pour les vacances, oui, ça c'est un plaisir, tu as envie de découvrir. Mais si tu veux t'exiler, rester sur un endroit plus d'un an, deux ans, c'est pas pour des vacances, c'est pour un objectif. Voilà, donc toi tu es là, tu sais bien que qu'est-ce qui traverse dans ta tête et comment est-ce que tu as quitté chez toi pour pensant que voilà, ici on parle de la démocratie. Voilà, c'est le pays qui a instauré la démocratie, qui parle de droits de l'homme. Mais où est-ce que ce droit de l'homme? Voilà, pensant à un, laissant l'autre. Ça, c'est pas du droit de l'homme, ça. Au moins, si on nous pense à l'égalité, pensez à nous. Voilà, ils sont là, ils ont fait leur demande administrative, leur première demande d'asile, ça n'a pas marché. Ok, trouvez-les un moyen. Mais à chaque fois, la loi change pour les immigrés, à chaque fois, que ce soit l'extrême droite sur les plateaux, toujours c'est pour l'immigration, même aux États-Unis. Voilà, donc on introduit des lois, on parle de la démocratie. Il n'y a pas la démocratie chez nous. En un mot, moi je dis clairement, les mots tels qu'ils sont, il n'y a pas la démocratie en Afrique. Souvent les dirigeants africains, ils prônent des jolis discours, tout en disant que voilà, au bout d'un certain temps, par exemple, des coups d'État que les militaires organisent, nous venons pour un changement, parce que le président élu démocratiquement, il fout de la merde pendant deux ans, trois ans. Eux aussi, ils goûtent le goût du pouvoir. Ils changent purement et simplement leur discours tout le temps en s'octroyant aussi le pouvoir. Vous imaginez un peu, quand tu t'opposes, on te tue ou on te pousse à quitter le pays. Vous comprenez un peu? Voilà, tous ces contextes sont là et maintenant, entre les États, il y a la diplomatie. Ils négocient pour les intérêts des différents pays. Mais quand leurs ressortissants sont là, on les ignore. Bah, d'un côté, ils accusent les responsables de ces ressortissants. De l'autre côté aussi, moi, j'accuse aussi les pays où le droit et la démocratie est plus forte. Parce que la démocratie, vraiment, c'est là, pas chez nous. Nous, c'est le contraire, mais où les pays démocrates, c'est trop.
5: Oui, ouais, je ne sais pas si chez nous, c'est vraiment tellement la démocratie. Hein. Bon, c'est un vaste débat, c'est une question d'échelle. Mais je voudrais rebondir sur plusieurs choses que vous avez dites. Tu vois, quand tu dis que ce n'est pas les droits de l'homme s'il n'y a pas d'égalité, ça, c'est quand même quelque chose de très important. C'est-à-dire que je pense qu'il faudrait qu'on réfléchisse sérieusement, tous et toutes, à cette question de la nationalité. Parce qu'en fait, ce qui nous différencie, là, nous quatre à cette table, c'est que j'imagine que toi, tu as la nationalité française comme moi. Moi, personnellement, je suis française parce qu'un de mes parents est français. Voilà, donc je suis née française à la naissance, par transmission, par la filiation. Moi, j'appelle ça un privilège de naissance. Et parce qu'un de mes parents est français, eh bien, j'ai le droit de vivre en France, j'ai le droit de repartir, revenir, etc. Et donc, ce critère d'appartenance au groupe politique qui n'a pas toujours été aussi... qui n'a pas été celui-là, pas toujours celui-là. La nationalité telle qu'on la connaît, elle a 150 ans. Hein. Et les révolutionnaires... ils avaient pensé d'autres manières d'appartenir au groupe politique. Hein. Et d'ailleurs, à l'époque, dans les vieilles constitutions là, qui ont été élaborées au moment de la Révolution française, ils avaient quand même imaginé qu'un étranger arrivé, hein, s'il adoptait un vieillard ou il nourrissait un enfant et qu'il prêtait le serment révolutionnaire, et bien il devenait français. C'est peut-être un petit peu plus intéressant comme critère pour appartenir à un groupe politique, français ou pas français, ça on peut peut-être d'ailleurs le changer. Mais voilà, donc tout part de là. Le verre est dans l'œuf, mais je sais pas, dans la pomme. C'est-à-dire que ça ne va pas, ce critère de transmission de la nationalité. Tu as parlé de Pasqua qui a voulu supprimer le droit du sol. C'est-à-dire qu'il a fait, dans les années 90, il est revenu sur cette idée que les jeunes qui naissent sur le territoire français deviennent automatiquement français, alors 18 ans, mais c'était, ça a été une catastrophe. Et Darmanin voulait le revenir, l'avait remis dans son projet de loi pourri, et c'est le Conseil constitutionnel qui l'a invalidé, mais uniquement pour des raisons procédurales. Donc c'est sûr que ça va revenir. Donc il y aurait cette idée, il faut vraiment qu'on s'attaque à cette idée qu'il y aurait une identité nationale, qu'il y aurait une identité française, tout ça c'est bullshit. Au contraire, on a envie, si on était vraiment une démocratie, s'il y avait vraiment un principe d'égalité, on aurait envie d'accueillir des cultures différentes et de s'enrichir de ces cultures différentes. Enfin, c'est une évidence. Je veux dire, sinon, vous voyez bien, les gens qui habitent sur des toutes petites îles tout seuls, ils deviennent un peu, ils finissent par devenir un peu, sclérosés du cerveau. On a besoin d'échanger avec des gens qui ne nous ressemblent pas. Même dans la vie de tous les jours, quand on vit que avec des gens qui nous ressemblent, c'est tellement chiant. Donc je pense qu'il faut vraiment qu'on réfléchisse à cette question de nationalité, qu'on remette en cause les critères d'attribution de la nationalité. Ça, c'est une première chose. Et après, juste aussi pour, à propos de la place centrale que le travail a aujourd'hui, c'est lié au fait que Darmanin et l'autre, là, Retailleau, ont dit plus de régularisation autre que par le travail. Donc le travail a effectivement pris une place très, très importante dans les procédures de régularisation. Mais il faut qu'on fasse bien attention avec ce discours. Bah, évidemment, nous, on le sait, mais je veux dire, même on entend comme ça à gauche, enfin, je ne sais pas trop ce que c'est que la gauche, mais on entend chez des gens qui disent ce discours de « oui, c'est bien, régularisons les gens dont on a besoin, ils sont là, ils travaillent, ils s'occupent des personnes âgées, ils s'occupent des jeunes, ils font le ménage, etc. » Mais ok, sauf que ça veut dire que si on n'en avait pas besoin, alors qu'est-ce qu'on ferait? On les remettrait dans des bateaux et on les virerait? Mais non, mais ça ne va pas du tout, ça. Donc, en fait, c'est pas parce qu'on a besoin de personnes qui sont là qu'on va les accueillir. C'est simplement parce qu'elles sont là et qu'elles ont autant le droit d'être là que nous, on a le droit d'être là. Hein, encore une fois, si on se réfère au critère de la nationalité qui est un privilège de naissance, hein, dont on pensait qu'ils avaient été abolis la loi la nuit du 7 août, je ne sais plus, 1789. Donc cet argument utilitariste, il est franchement, à mon avis, à bannir. Et c'est cette idée qu'en fait, depuis la nuit des temps, les gens bougent, les gens migrent. Les gens migrent pour des raisons qui leur sont propres, qui sont souvent très complexes, plurielles, hein, ouais, migrent un peu économiques, un peu politiques, un peu tout ça, etc. Et donc on n'a pas à questionner ça, ils bougent, ils sont là, alors maintenant organisons-nous pour vivre ensemble. J'ai pas dit que c'était facile, personne ne dit que c'est facile, mais c'est là qu'il faut mettre de l'énergie. Et toute cette énergie et ce pognon qu'ils mettent pour briser la vie des gens, parce que c'est beaucoup d'énergie, beaucoup d'énergie, pas seulement des CRAS, des juges, des foyers ASE, des machins, enfin des administrations en voiture, voilà, mis en branle pour briser des gens, et bien toute cette énergie, on pourrait la mettre pour accueillir des gens et voir comment on pourrait faire pour construire un monde qui soit vivable pour tout le monde. Voilà, parce qu'en plus, on ne peut pas être heureux si les gens qui sont à côté de nous ne sont pas heureux. Vous avez déjà remarqué ça. Donc voilà, tout le monde... Et alors, un dernier truc aussi, pour vous dire que ce n'est pas non plus un truc complètement utopiste, même si l'utopie, c'est très bien. Quand même, en 1984, alors ça peut paraître pour certains très très éloigné, mais 1984, ce n'était pas si loin... Hein, ça, moi j'étais née. Et bien en 1984, à l'Assemblée nationale, ils ont voté à l'unanimité, hein, donc la gauche et la droite, la carte de résident. Donc c'était la gauche, hein, c'était Mitterrand et compagnie, qui n'ont pas fait que des choses chouettes, mais en tout cas, cette idée c'était en fait parce que Giscard et compagnie, ils étaient dans l'idée que dans les années 70, les gens allaient repartir. Ouais, ils sont venus pour construire, machin, mais ils vont repartir chez eux, etc. Ils ont même essayé de les virer, de faire des trucs de départ, ça n'a pas marché. Et donc la gauche arrive et se dit, bon, ok, ceux qui sont là, ils vont pas repartir. Attention, ils continuent à fermer les frontières, à commencer à fermer les frontières et à décourager de nouvelles personnes de venir. Mais ceux et celles qui étaient déjà là, surtout ceux quand même à l'époque, eh bien, ils se sont dit, bon, ils sont là. Ils sont là, c'est un fait. On va essayer de faire en sorte qu'ils s'intègrent dans la société. Et pour s'intégrer, bon, même, c'est pas assimiler, mais intégrer, c'est déjà pas terrible, mais bon, c'était le mot. Pour qu'ils s'intègrent, on va leur donner une carte Et donc c'était la grosse campagne pour la carte unique. Arrêtez avec ces cartes super précaires de 1 an, 2 ans qui sont insupportables parce que tu vis en permanence dans la peur de ne pas être renouvelé. Tu as à peine ta carte que tu te prépares déjà à essayer de réunir les documents pour avoir la carte d'après. Enfin, c'est un enfer. Tu vis, ta vie est un enfer. Et t'es déshumanisé, quoi. Et donc, c'est une grosse campagne interpartie, menée par la gauche, mais je vous dis, votée à l'unanimité à l'Assemblée nationale en 1984 pour cette carte unique de 10 ans renouvelable de plein droit. Ça veut dire qu'à la fin des 10 ans, et c'est toujours le cas de la carte de résident, à la fin des 10 ans, quand tu demandes le renouvellement, tu n'as pas à prouver que les conditions de délivrance initiales sont toujours remplies. Ça veut dire quoi? Ça veut dire que si tu as eu une carte, je pense aux petites cartes précaires qu'on obtient parce qu'on est marié avec un Français ou une Française, ou parce qu'on a un boulot, ça veut dire que si tu t'es fait lourder entre-temps ou si ton patron t'a lourdé, tu n'as plus ta carte. C'est ça que ça veut dire vivre dans la précarité. Or, cette carte renouvelable de 10 ans renouvelable de plein droit, justement, elle te met à l'abri de ça. Et donc, elle te donne la possibilité d'avoir une vie normale et donc, d'une certaine façon, de t'intégrer. J'aime pas trop ce mot, mais enfin, de vivre au milieu des autres sans être complètement flippé. Et donc, ça a pas été, la revendication n'a pas été complètement accueillie dans le sens où il est resté des cartes précaires. Donc, ça n'était pas la seule et unique carte. Mais en 1984, c'était la carte de droit commun. C'est-à-dire que c'était la carte auquel tu accédais en principe. Très vite, les parents d'enfants français, les conjoints de français, etc., ils ont délivré comme ça, à ce moment-là, sur la base d'une loi adoptée à l'unanimité à l'Assemblée nationale, des cartes de résident, qui pendant un moment ont été la carte de principe. Aujourd'hui, oui, c'est ça aussi que je voulais, sur lequel je voulais insister, c'était cette idée que donnons-leur des cartes pérennes, c'était la philosophie de la loi, et après je m'arrête, donnons-leur des cartes pérennes pour qu'ils puissent s'intégrer. Aujourd'hui, c'est complètement l'inverse. La carte de résident est devenue, c'est l'enfer pour l'avoir, la croix et la bannière. Tu dois avoir plein de petites cartes précaires pour pouvoir espérer, si le préfet est gentil, avoir une carte de résident. Mais la logique est complètement inversée. C'est-à-dire qu'on exige des personnes qu'elles soient surintégrées, assimilées, tout ce que tu veux. Les exigences de niveau de français ont augmenté. On te demande de signer des contrats d'adhésion aux valeurs républicaines et toutes ces conneries. Donc là il faut que tu montres vraiment patte blanche, que tu montres que tu es carrément assimilé, que tu fréquentes des Français, que tu manges du camembert et tout ça, mais c'est de cet ordre-là. Hein. Et surtout que tu n'es pas trop musulman. Et là, éventuellement, on te délivre une carte qui va pouvoir te permettre d'avoir une vie normale.

0: Vous êtes de retour dans Casse-Muraille. On vient d'écouter Riam, Force à nous.
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2: Sissoko, on en parlait tout à l'heure. Quel regard tu portes, toi, sur le soutien ou l'absence de soutien de la gauche aux luttes menées par les personnes sans papier ?
3: Alors, moi, je pense que, pour être clair, hein, aujourd'hui, le seul parti politique qui est opposé au gouvernement et à l'extrême droite et à la droite, c'est LFI. Je ne suis pas LFI, hein. Je suis, pour rappeler, je suis un élu local du 18e, mais apparenté écologiste. Donc, je suis un peu avec la liste du...

les anciennes de LFI. Certainement, parce que le Mélenchon était au Parti Socialiste au moment où les centres de rétention administratifs ont vu le jour. Et aujourd'hui, LFI refuse de signer une manifestation du 14 mars, la semaine dernière, au motif que nous, on demande l'abrogation des centres de rétention administratifs. Vous voyez ? Donc, ils sont sur une position de régularisation des travailleurs sans papier pour maintenir les rétentions administratives. Donc, pour moi, c'est insuffisant. Je les encourage, en tout cas, à continuer davantage à se battre. Parce qu'il ne faut pas régner, il faut pas régner ces idéaux. C'est-à-dire, pour être plus concret, la France est un grand pays. Et pour qu'elle reste un grand pays, elle doit composer avec les Maghrébins et les Subsahariens. On a un sang mélangé. Nos sangs sont mélangés. Donc l'extrême droite ne peut pas défaire ça. Personne d'autre dans ce monde ne peut défaire ça. On est condamné à vivre ensemble. Et comment trouver la solution pour vivre ensemble? Et c'est le travail de la gauche tout entier aujourd'hui. Et franchement, ça m'inquiète. Ça m'inquiète aujourd'hui la position de la gauche face à l'immigration, face au problème des sans-papiers, face à tous ceux qui nous entourent aujourd'hui. Donc il y a des luttes qui sont menées. Nous avons tout essayé. On est parti à Tunisie, au bateau, pour montrer que la Méditerranée ne doit pas être un cimetière. En 2013, on a pris le bateau avec 45 personnes, 15 sans-papiers avec nos passeports. Parce qu'on ne peut pas rentrer dans l'avion. À l'avion, la première chose, c'est de demander papier. Mais on a pris le bateau pour montrer aux Européens et aux Africains que les migrants on ne doit pas mourir sur les routes de migration. Mais c'est encouragé par tout le monde. Et du coup, ça n'a pas été entendu. En 2015, on a fait la même chose. On a fait une caravane pour aller à Al-Zajiraj. On voulait y aller à Ceuta et Melilla, qui sont des enclaves européennes, mais sur nos terres africaines. On a été bloqué à Al-Jarjiras. On était retourné encore prendre l'avion pour ceux qui sont en situation régulière et aller au Forum social mondial. Avant ça, on a fait la Tunisie, on a fait la marche européenne où on a traversé 11 frontières. Et parmi ces frontières-là, on a mis exprès la Suisse. La Suisse qui était un pays de l'Union européenne mais qui ne fait pas partie de l'Union européenne mais fait partie du Conseil de l'Europe. On nous a dit, on va vous arrêter, la Suisse ne fait pas partie de l'Union européenne. À la frontière, on a trouvé 600 personnes qui nous attendaient, 120 marcheurs. C'est ça la vraie lutte. Il faut une solidarité, il faut une mobilisation autour des causes que nous partageons ensemble. Si on laisse les migrants seuls, sans soutien de l'intersyndicale, sans soutien de toutes les parties de gauche, sans soutien des associations, dans sa globalité, c'est comme ça. Si on a réussi à Saint-Bernard, pour vous rappeler, hein, c'est Saint-Bernard qui a fait tomber le gouvernement Juppé. Pour ceux qui se rappellent, l'expulsion à Saint-Bernard avec des haches, c'est ça, c'est au mois d'août. Quelques mois après, les sondages lui donnaient gagnant et la lutte ne faiblit pas parce qu'il y avait l'intersyndicat, il y avait même les églises qui nous soutenaient, il y avait les associations, la gauche, tout en entière, on a fait des manifestations. Et le gouvernement Juppé est tombé. La gauche plurielle est venue, il a régularisé la moitié et l'autre moitié est restée. On n'a pas baissé le bras, on a continué et c'est là où la régularisation, dans le cadre de 10 ans, est arrivée, en 98. La régularisation pour 10 ans de preuve de présence en France, c'est venu suite au déçu des gens qui n'ont pas été régularisés sous ce événement. Donc c'est pour vous dire qu'il y a des possibilités. On a vu le maire de New York qui a tenu bon, un discours social, un discours de terrain, et il a été élu. Et moi, je pense que si on ne réunit pas nos convictions, nos combats, on peut toujours gagner. Alors, aujourd'hui, ce qui est un peu nouveau aujourd'hui, et qui nous unit, c'est la lutte antifasciste. La dernière semaine de la campagne des municipales, on a vu que la plupart étaient antifascistes. Voilà, à Paris aujourd'hui, à Saint-Denis, aujourd'hui, il y a une grosse mobilisation qui est là-bas et tout le monde, y compris le père,

seront là. Et c'est ça qu'on a besoin de la gauche, unie face à l'extrême droite et à la droite. Donc je terminerai pour dire que l'international, c'est important. En 2013, quand on est parti en Tunisie, on est parti avec un sans-papier tunisien, avec nous. Les accords internationaux disaient qu'on ne peut pas rester plus de 3 jours en Tunisie parce que les accords internationaux disent que si vous êtes en situation irrégulière, il ne faut pas que le bateau ou l'avion qui vous ramène retourne et vous laisse, sinon vous devenez le problème du pays d'accueil. Donc nous, on a bien joué, hein. on est venu avec un Tunisien qui est sans papier en France, mais qui est celui en Tunisie, donc les accords ne s'appliquent pas à lui. Mais comment faire extraire ce sans-papier parmi 45 personnes? C'est là le problème, on est resté 8 heures sur le passerelle du bateau pour bloquer, pour qu'il ne récupère pas ce Tunisien sans-papier avec nous. Et j'étais obligé de le laisser retourner en Italie avec lui. Donc c'est pour vous dire qu'il y a des luttes qui sont menées, mais qui sont encore insuffisantes pour que nous puissions sortir avec des résultats que tout le monde peut espérer, quoi. Voilà, je terminerai pour dire que la marche de solidarité, c'est la plateforme aujourd'hui le plus important et que l'agenda que nous avons mis en place l'année dernière a pris fin au 22 mars dernier. Donc nous sommes en train d'élaborer un nouvel agenda qui va commencer le 9 mai. Le 9 mai, c'est encore les fachos qui vont manifester à Paris. Et c'est la dernière manifestation anti-facho à Paris avant les élections présidentielles de 2027. Donc c'est très important. On a fait plusieurs réunions à Paris. Ça commence à sortir dans les communiqués. L'intersyndicale qui organise le village pas loin du rassemblement des fachos a décidé cette année de faire la manifestation avec nous. Quand j'ai dit nous, la marque de solidarité. Donc il y a une réunion le jeudi prochain 9 pour se mettre d'accord sur un texte d'appel. Et vous serez informé parce qu'il y a des camarades de Nantes ici, notamment Laurence, Mamadou Touré et des camarades qui sont dans les groupes. Vous serez informé. Ensuite, il y aura le 20 juin à Chasselet. C'est la deuxième année. On manifeste là-bas. C'est-à-dire le 20 juin 1940, l'armée allemande a tué près de 200 tirailleurs maghrébins et sénégalais. Juste quelques heures après l'armistice, pour inviter que ces Noirs et ces Arabes viennent faire la fête dans les Champs-Élysées. Vous connaissez peut-être l'histoire plus que moi. Donc l'année dernière, on est parti. Cette année aussi, on va retourner. Ça sera dans l'agenda. Le 14 juillet, le défilé de tirailleurs maghrébins et ouest-africains. Il y aura cette année les 30 ans de Saint-Bernard. Et ça, c'est très important pour nous tous de l'organiser de telle sorte que ça puisse nous entraîner vers la campagne des élections présidentielles de l'année prochaine. Parce que c'est suite à Saint-Bernard que le gouvernement Juppé est tombé en 96-97. Mais ça a commencé en 96 avec l'expulsion de Saint-Bernard. Et cette année, c'est les 30 ans de l'expulsion. Et nous envisageons peut-être de faire des marches qui partiront de Nantes, de Bordeaux, de Rennes, et de Strasbourg, Lille et aussi Montpellier, parce que les luttes sont menées dans ces endroits-là aujourd'hui et c'est dirigé vers Paris. Et ça va nous entraîner vers les manifestations d'octobre, de novembre, voire le 18 décembre, et ensuite la présidentielle. Donc il y aura un agenda qui va sortir bientôt.

Voilà, merci. Je terminerai aussi pour parler un peu du CRA. Et voilà, le projet CRA est que d'un côté, on parle d'un projet qui coûte des millions d'euros. Et de l'autre côté, il y a les plus vulnérables et des familles avec leurs enfants qui tombent dehors. Voilà, ou encore l'État, vous voyez, un tout petit peu qui durcit pour nous les immigrés. Il y a des bâtiments sociaux qui sont vides, où il y a des endroits, des bureaux qui sont vides, il n'y a personne qui vit dedans, sauf peut-être des rats ou des souris. Donc, et les différentes familles avec leurs enfants, ils ne savent pas le lendemain sur quel toit leur fils va dormir pour que le lendemain il puisse aller à l'école. Il y a tous ces facteurs qui sont réunis pour nous périr la vie. Donc, actuellement, c'est l'été qui arrive, souvent, il y a les familles qui vont être expulsées. Ils ne savent pas sur quel toit leurs fils vont terminer son cours. De l'autre côté, il y a un enfant, lui, il est là, tranquille, il vit bien. De l'autre côté, l'enfant, comment est-ce qu'il pourra apprendre? Et c'est eux qui seront l'avenir du pays demain. Donc lui, son problème, c'est qu'il sait très bien que sa maman, il a laissé sa maman dans l'angoisse, est en train de pleurer, en train de penser, en train d'appeler 115. Pour savoir, oui, est-ce qu'à son retour, il trouvera un endroit pour dormir. De l'autre côté, l'autre, il ne pense plus peut-être à jouer à des PlayStation, à envoyer des textos dans des différents groupes ou autres, ou des jeux. Vous voyez la différence? Donc, maintenant, le petit qui a un problème de logement, demain, il sera... Je ne pense pas s'il pourra très bien apprendre les cours. Comment lui pourra comprendre? Donc, sa maman vit dans des difficultés, il comprend ça, il grandit avec. Comment est-ce que lui pourra évoluer? Donc, c'est pour cela qu'il y a plein de contextes qui nous empêchent de vivre. Et maintenant, on dit oui, le projet CRA, ou encore, on fera des centres de rétention dans les frontières. Il faudra que telle personne d'abord ait son asile pendant plus d'un an, deux ans, au bout d'une frontière, rester dans des endroits pénibles pour pensant obtenir son droit, soit de revenir en Europe ou soit d'être expulsé. Pourquoi ces arts de projet? Pourquoi ces arts d'idées? Pourquoi ces arts de tests? Moi, je me pose plein de questions à savoir pourquoi il y a plein de projets, il y a plein de domaines à travailler pour pouvoir évoluer ou développer des différents secteurs, que de penser à créer des projets, à empêcher les gens de vivre. C'est-à-dire, dans une forêt, la loi de l'immigration, elle est très, très dure. Très, très dure. Tu penses au désert. Tu penses que quand tu franchis le désert, une fois dans tel endroit, tu seras peut-être en sécurité. Au fur et à mesure que tu progresses, tu penses que tu seras en sécurité jusqu'à ce que tu arrives dans la mer. Et là-bas aussi, c'est de l'enfer. Tu penses au carburant, par exemple, qui se mélange avec de l'eau, du feu. Si le zodiac se perce, tu es en danger. Quand tu appelles, quand est-ce que tu seras secouru? Tu appelles deux fois ici, ils disent on bouge à midi pour arriver à 14h dans les zones internationales. Quand tu appelles vers, par exemple, Maroc ou Algérie, Tunisie, ils te disent pour le moment, on ne peut pas arriver. Donc souvent, c'est ce qui tue les gens dans la mer. Moi, j'ai passé par la mer, je sais. Je connais ce que j'ai traversé. J'ai perdu un ami qui, avec sa maman, c'était... Le lien, il était trop fort. C'est-à-dire, l'amour qui est entre la maman et son enfant, c'est fort. Nous aussi, on a envie de sentir ça. Mais comment? Le jeune, il a perdu l'âme. Jusqu'à présent, je me pose la question, comment est-ce que sa maman a pris cette nouvelle? Ils étaient deux. La fille, elle est tombée en première. Mon ami, je voulais venir avec lui, mais une question de place. On était obligés de le jeter dans la mer. Il avait un t-shirt jaune jusqu'à présent, je pense à ça. Donc, il y a plein de trucs. Et maintenant, on nous dit, on franchit toutes ces difficultés, on arrive, on dit maintenant, les centres de rétention seront dans les frontières. Ou encore, on crée un projet de centre de rétention en plein centre-ville pour nous mettre en prison. Au lieu de nous dire, on construit des logements parce que toute personne qui travaille, il cotise, il paye son loyer, il participe au développement du pays. Ce n'est pas des logements gratuits. Mais non, c'est de créer des prisons pour
mettre les gens dedans en attendant qu'on facilite son retour. Ça, c'est pas de la gentillesse, c'est pas un état de droit, c'est pas de la bonne politique. Ça, c'est de l'ignorance. Pensez, l'État doit penser à la situation, la manière dont eux, ils aiment leur fils, le caressant, est-ce que tu as bien dormi, est-ce que tu as pris ton petit-déj, est-ce que tu as pris ton médicament. Nous aussi, on a envie d'élever notre famille comme ça. Personne ne veut dormir dans la rue, voir son fils traîner. Personne. Si vous voyez des gens, par exemple, qui vivent mal, personne ne souhaite être comme ça. Chacun veut une vie, c'est-à-dire, je perds le mot, digne. C'est-à-dire, chacun veut voir son fils, oui, tu as été à l'école, tu es rentré bien, tu as bien compris les cours, tu veux quoi? Tu veux que je t'achète quoi? Mais est-ce que nous, on peut poser cette question à notre fils? Il y a plein de familles qui sont là. Demandez-les. Il y a plein de familles qui sont avec leurs enfants dans cette salle. Posez-les la question si est-ce que leurs fils ont bien mangé. C'est grâce aux associations qui livrent des nourritures pour nous empêcher de mourir de faim. Sinon, on allait dire que ouais, on est dans les pays développés, mais plein de gens meurent de faim. Merci aux différentes associations qui pensent à nous, qui nous livrent des nourritures. Et merci aux différentes associations qui nous soutiennent dans nos difficultés. Merci aux avocats qui tiennent debout. Merci aux syndicaux, aux syndicalistes qui tiennent debout pour nos démarches. Merci à vous tous, merci aux citoyens. Et faites le message, arrive aux dirigeants de penser à nous, de changer leur politique. Parce que cette politique, que ce soit de la gauche, de la droite, on est tous ensemble. C'est juste les termes et les mots qui différencient. On dit un extrême droite, un parti socialiste, un de gauche, et les filles, c'est la même chose. Nous vivons ensemble. Même si vous ne m'aimez pas, mais si vous me voyez dans la difficulté, je pense bien que vous direz que oui, j'essaie de sauver le petit. Si par exemple, je fais un accident, ou quelqu'un d'autre fait un accident, ou quelqu'un tombe du malaise, je pense bien que même s'il est raciste, il va le secourir en attendant que les pompiers arrivent. Donc c'est juste les termes. Aidez-nous, il faut qu'on s'entraide. Merci.

0: mieux.
1: C'était Youssef Swat et Youssoufa. Demain, tout ira mieux.
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3: par le Parlement qui a encore été examiné au trilogue, mais c'est un texte qui risque de passer. C'est un règlement qui prévoit la création de hubs à l'extérieur des frontières de l'Union européenne. On ne sait pas encore dans quel pays, mais probablement dans des pays qui ont été jugés sûrs par l'Union européenne, même si, comme par exemple la Tunisie, qui n'est pas vraiment un pays sûr pour les personnes migrantes, et où les gens en fait, qui ne peuvent pas être expulsés vers leur pays d'origine, c'est des pays vers lesquels les gens qui ne peuvent pas être expulsés, par exemple en Afghanistan, pourraient être expulsés pendant 24 mois, donc 2 ans, y compris les enfants. Voilà, c'est ça le projet de l'Union européenne. Karim, peut-être, est-ce que tu peux développer, parce que sur ce règlement retour, il prévoit aussi que, par exemple, quand une OQTF sera prise en France, en fait, c'est une mesure d'éloignement qui sera applicable dans d'autres pays de l'Union européenne. Donc, il y a une mise en commun de toutes ces politiques. Peut-être que tu peux nous expliquer les points qui, toi, t'inquiètent dans ce texte.
4: Alors, non, mais tout est inquiétant dans le pacte européen sur la vie et l'immigration. Tout à l'heure, tu parlais de démocratie. Tu vois, le pacte européen sur la vie et l'immigration, alors le règlement ne fait pas vraiment partie, mais il pourrait, c'est 11 règlements et 2-3 directives. Je ne sais pas, c'est de l'ordre de 17 000 pages. C'est-à-dire que personne ne peut le lire. Il a été adopté. Donc l'Union européenne, il y a je ne sais pas combien de langues officielles, je ne sais pas, 15 ou 16 langues officielles. Il a été adopté juste avant les élections européennes. Pour les trucs, là, les parlementaires européens, là. Ils ont fait un gros chantage en disant voilà, Ursula von der Machin, elle a dit oui, les gens veulent un texte sur. Ça fait depuis 2015, cette soi-disant crise des réfugiés, qui était pas, évidemment qui n'en était pas une, qu'ils essayaient de remettre un peu, de réformer le droit européen d'immigration, mais ils n'y arrivaient pas parce que tous les pays ne sont pas d'accord. Parce qu'il y a ce système où les pays limitrophes récupèrent plus de personnes exilées que d'autres. Et donc, il y en a qui essayent de monnayer un peu les choses. Donc, les États n'arrivaient pas à se mettre d'accord. Ils ont finalement adopté ce texte sous une forme de chantage, un texte que personne n'a lu, mais que quelques collègues professeurs de droit que je connais, des gens à qui il faut vraiment remettre une médaille, parce que c'est d'abord complètement illisible. Le droit des étrangers est illisible, soit européen ou français, c'est-à-dire nul n'est censé ignorer la loi, mais en réalité, nul ne peut la comprendre, parce qu'elle est non seulement elle est très touffue, très compliquée, mais en plus, elle est mal rédigée. C'est rédigé de manière, oui, à l'article machin, le paragraphe 2 est supprimé et il faut rajouter gna gna gna gna gna. Donc c'est-à-dire que quand vous prenez le truc comme ça, c'est illisible. Donc ça déjà, c'est un énorme problème. Donc, tu vois, une démocratie où ce qui est censé, ce qui va briser la vie des gens, les emmener, les priver de liberté, les priver de tout, est complètement illisible. Donc on voit déjà que la démocratie, elle a carrément du plomb dans l'aile. Et donc à l'échelle de l'Europe, ils sont partis dans un délire, je pense, bureaucratico-fasciste, tu vois, complètement, c'est des gens qui sont assis dans des fauteuils, dans des gros fauteuils, et qui imaginent, et qui voient les personnes étrangères comme si c'était des boîtes de conserve, quoi. Moi, je veux même pas essayer de comprendre ce qu'il y a dans la tête de ces gens. Ils élucubrent des trucs comme ça, ouais, comme avec le règlement Dublin, ouais, les demandeurs d'asile, on va les prendre, on va les mettre là, et en fait, il y aura un seul État responsable pour examiner leurs demandes d'asile, et on va les enfermer dans des centres de rétention pour les envoyer dans un autre État qui examinera leurs demandes d'asile selon les mêmes critères que l'État sur lequel ils se trouvent. Ah ouais! Trop bonne idée! Donc, et à un moment donné, d'ailleurs, ils ont rempli les centres de rétention administrative avec les demandeurs et demandeuses d'asile dublinés. Il y avait un quart des personnes en centre de rétention qui étaient des Dublinés. Et d'ailleurs, ils s'enorgueillaient d'un fort taux d'exécution des mesures d'éloignement à partir des CRA grâce aux Dublinés, parce que les Dublinés, ils sont envoyés vers d'autres pays européens, par définition. C'est-à-dire les demandeurs d'asile qui ont laissé leur empreinte dans un autre État. Et donc, avec cette espèce de machine complètement délirante, c'est censé plus être la France qui est compétente pour examiner leurs demandes d'asile, mais par exemple, je dis l'Allemagne. Et donc, on l'enferme le temps de l'envoyer vers l'Allemagne. Mais comme c'est des accords super faciles avec l'Allemagne, ça marche, on arrive à les expulser. Autant on n'arrive pas, et ça, les camarades de la table ronde après nous diront sans doute, On n'arrive pas à expulser des gens vers des pays tiers, hors de l'Union européenne. Hein. C'est 4 ou 5 000 personnes. Toute cette machine délirante de CRA, de thunes, de flics, de chiens, de policiers, etc. C'est pour se débarrasser, entre guillemets, de 5 000 personnes. Voilà. Le reste, c'est vers les États européens, des Dublinés ou des transferts Schengen, etc. Donc, j'avoue que quand j'ai vu arriver ce pacte, j'ai eu un peu de mal. Je me suis dit, non, ça, je ne vais pas me le farcir. Et je l'ai regardé un petit peu de loin, enfin, forcément pas complètement de loin, mais parce qu'en fait, je pense qu'ils savent très bien qu'il y a des choses qui ne fonctionneront pas. Il y a un effet performatif dans le droit. Donc, il y a un discours comme ça, ouais, on va faire des hubs, voilà, ils inventent des mots. Voilà. Donc, je pense que... Là, on est vraiment dans la bureaucratisation telle que Hannah Arendt vraiment l'a décrite. Et c'est, tu vois, c'est le droit qui, avec ses catégories très abstraites, nous éloigne du réel. Hein. Et eux, ils sont comme des mathématiciens là, dans leur truc. Ils disent, oui, alors on va faire ça, on va les prendre là, on va les envoyer vers un autre pays, etc. Et c'est pas vraiment fait pour fonctionner non plus, mais c'est fait, encore une fois, pour broyer les gens. Donc le truc ne va pas marcher exactement comme il le voudrait, d'abord parce que c'est impossible, que c'est toujours des usines à gaz et qu'en plus il y a aussi des États qui traînent la patte pour mettre des thunes dans tout ça. Donc ça va pas bien marcher, mais ça va marcher suffisamment pour enfermer les gens, les mettre dans des limbes de procédures. Donc ça va marcher, mais pas au regard des objectifs toujours officiels. Et je voudrais terminer quand même... Par rapport à ce que tu disais sur la migration, les gens ont toujours bougé, etc. Il me semble que dans le contexte quand même un peu fasciste qui est le nôtre, comme le discours dominant se décale vraiment vers la droite, il faut qu'on fasse bien gaffe, nous, à garder notre zéro, je ne sais pas comment dire, notre repère, et à ne pas céder... Je pense qu'on est un certain nombre, militants, militantes, à revendiquer la liberté de circulation et d'installation pour toutes et pour tous, quelle que soit la nationalité des gens. Ça peut paraître, dans ce contexte un peu utopiste, on va facilement nous qualifier de rêveurs ou de gauchistes, peu importe, on s'en fout. Il faut garder la ligne, parce que, en fait, le tri des gens, en fonction de leur nationalité ou de leurs conditions, etc., est toujours arbitraire. Et je terminerai quand même là-dessus. C'est-à-dire, on a parlé du travail, on a moins parlé de l'asile, mais on a parlé un peu, puisque les conditions de départ. Vous savez, il y a quand même ce truc. Donc aujourd'hui, une des seules voies pour être éventuellement régularisée, c'est l'asile. Et l'asile, c'est qui est fondée là-dessus, c'est « Ah oui, si tu quittes ton pays parce que tu risques de faire... persécuté parce que tu es un défenseur de la liberté ou autre, là ça va parce que la France est la patrie des droits de l'homme, hein, souvenons-nous-en. Mais par contre, si tu es un migrant économique, là par exemple tu peux mourir de faim dans ton pays, désolé, tu rentres pas dans les cases de la Convention de Genève. Ce qui au passage aussi conduit des gens à mentir pour des raisons que vous aurez bien comprises. Bon, par rapport à ce que je disais tout à l'heure. En fait, cette dichotomie qui est induite par les catégories juridiques, elle est absolument pas tenable. Et comme tu le disais avant, tous les gens qui arrivaient dans les années 70, d'abord, les gens qui arrivaient dans les années 70, ils ne demandaient pas l'asile. Il y avait 1000 personnes qui demandaient l'asile en 1970, pour la raison que j'ai dite, c'est-à-dire, en fait, ils arrivaient, ils trouvaient du boulot, ils étaient régularisés, ils n'avaient pas besoin de raconter comment ils s'étaient fait persécuter dans leur pays. Donc l'asile, c'était complètement anecdotique. Et ça n'a pris ampleur que ça a aujourd'hui, juste parce que les autres voies de l'immigration légale se sont fermées. Donc maintenant, ça reste une des voies possibles. Mais il faut bien voir que les gens, ils ne sont pas crus sur parole. Hein. Quand vous dites « Ah bah oui, je me suis fait torturer dans les geôles de machin, et j'ai des brûlures, etc. » Là, il faut arriver avec les certificats médicaux qui montrent que la brûlure, elle fait bien 2 ou 3 mm dans la peau, pour arriver à emporter l'intime conviction de l'agent de l'Office français de protection des réfugiés et des apatrides ou des juges de la Cour nationale du droit d'asile, qui veuillent croire que les brûlures que tu as là sont dues à ceci, cela. Et puis si tu n'as pas eu de brûlure, en fait, si tu es juste parti pour d'autres, même si tu étais persécuté mais que tu ne peux pas le prouver, c'est mort pour toi. Donc si vous voulez, le système fait que ça ne peut pas fonctionner. C'est-à-dire, essayer de vous mettre dans la place d'un... Enfin, vous déconseille, mais de vous mettre dans la place d'un officier de protection des réfugiés et des apatrides, c'est-à-dire que vous êtes en permanence, il y a des gens qui vous racontent des trucs avec plus ou moins de preuves, mais en fait, à la fin, vous ne pouvez pas vraiment savoir. Avant, on croyait les gens sur parole, les 1000 dont je vous parlais, hein, en 1970, ben les 1000, ils avaient le statut, parce qu'en fait, alors, on les croyait sur parole, et maintenant, on fait une sorte de tri au doigt mouillé. Hein, vous savez, quand on fait comme ça, oui, bon, bah là, non, vraiment, là, je pense que ouais, j'ai senti, hein, je pense que il dit la vérité. À l'autre, non, pas du tout, t'as vu, il n'arrêtait pas. Et sans qu'on prenne en compte, par exemple, le fait que les gens sont obligés de voyager pendant des années, et arrivent, ils sont, pour certains d'entre eux, traumatisés pour tout un tas de raisons. Donc leur discours, parfois, est un peu incohérent, excusez-les. Hein. Voilà. Donc tout ça fait que, c'est sur ça que je voulais terminer, c'est-à-dire cette dichotomie entre les bons réfugiés de la Convention de Genève et les migrants économiques, en pratique, elle n'est pas tenable. Et donc, à partir du moment où on admet ça, il n'y a pas d'autre choix que de militer pour la liberté de circulation et d'installation de toutes et de tous inconditionnelle. Il ne faut pas se laisser influencer par l'ambiance pourrie, nauséabonde, etc. Et il n'y a pas d'autre choix, c'est la seule solution. Enfin, il me semble.
1: Voilà, et donc la conférence de colère s'arrête comme ça. Du coup, je vais vous rappeler, c'était du coup Pauline Michevan du journal Politis qui a posé les questions. Et dans les intervenants, il y avait Anzouman Sissoko, porte-parole du collectif Sans Papiers 75 et membre de la Marche des Solidarités. Il y avait Mamadou du collectif Sans Papiers 44. Et il y avait Karine Parot, qui est militante au GISTI, le groupe d'information et de soutien à tous les étrangers et étrangères. Voilà, Casse-Muraille, ben, on se retrouve la semaine prochaine. Si vous voulez nous contacter d'ici là, il y a toujours le téléphone 07 82 98 43 59. Et sinon, il y a aussi par courrier Casse-Muraille chez B17, 17 rue Paul Bellamy, 44 000, Nantes.
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0: All right. Vous êtes bien sur Planétarium Club pour ce nouveau rendez-vous. On est un jour férié, mais on est présent quand même en compagnie du coup de Glamour Glitch. Comment ça va, les gars et les filles?
1: Ça va salut, super. Salut, très bien.
0: Donc au programme ce soir, une petite découverte musicale. Donc on va partir en vaisseau spatial à travers plein de sons sélectionnés par le collectif. On reviendra un petit peu sur la genèse et l'histoire de ce petit duo. Et j'ai oublié de présenter mon collègue Théo qui est juste à ma gauche. Comment ça va?
2: On se tient debout.
0: Ouais, on se tient debout. À mon avis, lui, vu sa tête hier soir, il a dû tartiner.
2: J'ai filouté.
0: T'as filouté, bah t'as profité que c'était férié, t'as bien raison. Ouais. On commence le Planétarium Club en musique avec une track que j'ai sélectionnée cette semaine qui est un petit peu ovni, très comment dire, cosmique, science-fiction, blippy, ça part un petit peu dans tous les sens, c'est un peu froid, un peu mental, mais on va réchauffer au fur et à mesure de l'émission. C'est parti.

0: Alright, c'était Rudolph C. C'est un producteur australien de musique électronique qui vit à Berlin et qui a sorti ce petit truc un petit peu spacey finalement il y a 2 semaines. Donc, petite nouveauté sur le Planetarium Club. On revient du coup à Glamour Glitch qui raconte l'histoire, qui raconte la rencontre.
1: Bah, ça fait un moment en fait qu'on mixe ensemble dans le cadre du Spacey Crew et même avant dans des festivals de copains. C'est vrai que ça fait 5-6 ans en fait qu'on mixe régulièrement ensemble et on est aussi un duo dans la vie, donc ça aide pour s'entraîner régulièrement. Mais du coup, on a décidé de créer ce nom de duo pour justement un peu officialiser et avoir vraiment aussi une DA et quelque chose à raconter autour de ce duo. Donc, le nom de Glamour Glitch, on a pas mal brainstormé. C'est, c'est Jade qui a eu l'idée de nommer ça comme ça.
2: Alors, du coup, le côté glamour, plus pour les sons house de Célia, un peu lumineux, un peu disco. Et le côté glitch, c'est pour moi, j'ai une grosse passion musique électronique. Ouais. Entre guillemets électro, un peu des sons des années 2000, très brut, très crunchy.
0: Très, comment ça s'appelle, pédale de distorsion.
2: Ouais, un petit peu, ouais, c'est exactement.
0: C'est limite s'ils mettaient des pédales de guitare finalement voilà, sur leur synthé. Et
2: voilà,
0: tout,
2: j'ai quelques sons un peu avec des sons de guitare aussi distordus.
0: Ah oui, trop bien.
2: Ça va bien avec. Et le mariage entre les deux contraste un petit peu, c'est intéressant, d'où le,
0: un peu yin-yang,
2: le son de Glamour Glitch.
1: Bon, de plus en plus vers l'électro, moi aussi, j'avoue que ça m'a contaminé. J'adore les sons électro bien efficaces là, des années un peu Club 2000, c'est vraiment hyper... Enfin, trop dansant et trop dynamisant quoi, sur une piste de danse, c'est incroyable.
3: Ça revient à la mode en soi. Bah, ouais. Sans parler de mode, mais ça revient quand même dans le goût du jour où tu vois qu'il y en a pas mal qui recherchent ça et qui arrivent à retrouver des super tracks en fait, qui sont passés sous les radars totalement.
1: Et il y a des prods, des producteurs ou des productrices aussi vivants quoi, qui font des sons très club aussi dans cette vibe. Donc je suis assez d'accord que ça revient à la mode et c'est tant mieux parce que nous on adore.
0: et donc le but c'est de justement aller. Chercher, diguer parmi cette manne sans fond de son pour justement ramener ce son qui est plutôt niche, disons, dans les disquaires ou sur Internet pour les ramener un peu plus en club finalement.
1: Complètement. On passe pas mal d'heures à fouiller sur Discogs avec un filtre, tu vois, sur les années. Mathieu, il a dit, Jatte a dit, on met un maximum aux années 2010 et comme ça, tout ce qu'il y a en dessous, on peut diguer dans ces années-là et on trouve, c'est vrai qu'on trouve des petites pépites.
2: Il y a un pic en 2007. Pour moi, les meilleurs, gros cru en 2007. Il y a plein de sons qui sont sortis 2005, entre 2005 et 2008 qui sont hyper intéressants.
0: Ah, mais c'est
2: la fenêtre, elle est assez courte.
3: Bah après, c'est surtout que tu as eu le gros crash derrière, même pour la production.
2: Et après, il y a l'EDM qui est apparu et tous les producteurs ont commencé à faire des sons un peu différents.
0: Un peu massif, un peu commercial.
2: C'est une vibe que j'aime un peu moins, mais juste avant ça, il y a une explosion de sons où les gens n'utilisaient peut-être pas encore trop Ableton. C'était encore assez analogique et bien épuré. Moi, c'est ça que je creuse.
1: Et du coup, on se retrouve à aller dans les discos type Martin Solveig ou David Guetta et à retourner, tu vois, au début. Et des fois, il y avait des trucs trop bien qui sonnent hyper actuels.
3: J'ai un super pote qui m'avait filé le tout premier album, c'était Flobé. Il m'avait filé le premier album de David Guetta. Il m'a dit, tu vas voir, c'est incroyable. Je regardais, j'étais, ouais, c'est ça. Et un jour, dans la voiture, avec ça, j'ai connu, c'est pas mal, c'est pas genre fou, mais il y a des bonnes rythmiques.
2: C'est surprenant.
3: Ouais, c'est surprenant en fait.
0: Il sait mixer David Guetta, il met une clé USB. Enfin, maintenant il met une clé USB, il fait play.
3: Comme quoi c'est un choix.
0: Mais il a eu une époque où il était vraiment dans la recherche et tout. Et puis bon, c'est un producteur qui a eu du succès, donc voilà. Tant mieux pour lui finalement. On écoute de la musique du coup.
1: Allez.
2: Donc moi je voulais vous proposer un petit son de l'artiste qui s'appelle Metro Area. Ça date des années 2000, un petit son un peu lumineux, épuré pour commencer, qui met en jambe.
0: Et ça s'appelle Dance
2: Reaction.
0: C'est parti.

0: All right. Dance Reaction pour commencer le décollage du Planétarium Club. C'est parfait.
1: Tout doux,
0: mais de qualité quand même. C'est d'ailleurs assez intéressant. On n'a vraiment pas l'impression que ça date de cette année-là.
2: Ah oui, tout à fait, ouais.
0: Ça pourrait être une production au TR 808, années 80.
3: Ouais, ça pourrait être plus vieux, clairement.
4: Ou plus récent. Finalement, c'est dur de définir les années des sons parfois.
0: Ouais, quand les gens travaillent bien, il n'y a pas d'année en fait. Et ça, c'est super cool. Alors, je vois qu'il y a d'autres invités qui veulent rentrer dans le studio. Rentrez, vous êtes les bienvenus. Bonjour à Ma, bonjour à Lambert et bonjour à Morgane. D'ailleurs, on rappelle que demain soir, on joue au micro-ondes. Je glisse une petite promo, j'en profite.
3: Voilà. Auto-promo.
0: Auto-promo. On est au micro-ondes demain, donc voilà. Venez nous voir. À partir de quelle heure, Lambert, on est au micro-ondes demain ?
5: 22h.
0: À partir de 22h, donc venez nous donner de la force. On aura une super sélection à vous proposer. En plus, le micro-ondes, ce qui est bien, c'est qu'il y a plein de micro-ondes et ça, c'est cool. Tout à fait. Et un système son fonctionne. On reprend avec la sélection musicale, de Glamour Glitch. On a du coup une nouvelle track et celle-là est proposée par Célia. Je t'écoute.
4: Tout à fait. Et donc moi, j'ai une récente passion aussi pour les sons très briqués. Et donc là, forcément, c'est des choses... Enfin, il y a des sons très briqués des années 2000, mais c'est vrai que les prods récentes sont très quali. Mmh. Et notamment, celle-là, c'est Nightbus. Donc, c'est un remix d'un producteur qui s'appelle Don Surf, qui est un producteur anglais et qui fait que des sons briqués comme ça.
0: No way, du break anglais.
4: Oui, c'est très à propos. Et j'avoue que c'est... Enfin, moi, ça m'a vraiment surpris la première fois que j'ai entendu cette track. Et toutes celles qu'il fait sont incroyables. Donc, je vous invite à aller diguer ce producteur Dancer, c'est vraiment très quali.
0: Allez, on y va pour Dancer sur Planétarium Club.
3: Curieux.
0: C'est pour tout de suite.

0: Allez, Nightbus, Don't Surf, Broke Mix, petit son break et aussi en même temps, pas piquer des hannetons, on adore et on continue.
1: Très agréable.
0: Oui, très très agréable.
2: Moi j'ai un son à vous proposer de DJ Dan et Mike Balance. C'est un peu plus vieux, c'est 2014. J'arriverai pas trop à définir le style de ce son. C'est entre électronique, un peu. Pas vraiment dubstep, mais vous verrez, il y a des côtés. C'est très, un peu hachuré, mais un peu disco en même temps. Vous allez voir.
1: C'est, ça s'appelle Work.
2: Voilà, Work, DJ Dan et Mike Balance.
0: De la cuisine fusion.
2: Voilà.
0: C'est parti.

0: Et on est de retour sur les ondes de Prune 92 FM. On va faire un petit point promotion, du coup.
1: Ami-parcours, c'est parfait. Voilà.
0: On va faire une promotion pour Glamour Glitch ou pour Spacey.
1: Un peu mélangé. D'abord, petite promo perso No Hate Club, puisque mon nom de DJ, c'est No Hate Club.
0: Okay. Et, t'as raison, faut être égoïste des fois.
1: Exactement, faut commencer par soi. Non, mais j'ai fait par ordre chronologique, tout simplement. Okay. Non, parce que je suis invitée par un collectif rennais qui s'appelle Turtle Corporation, que je remercie. Et du coup, c'est une date le 14 juin à Rennes. Du coup, c'est la première fois que je vais jouer à Rennes. Donc, trop contente.
0: Et tu joues où ?
1: Dans un lieu qui s'appelle la basse-cour, ils font un événement qui s'appelle Spring Sonic. Donc, je ne sais pas si vous connaissez.
2: Non, mais il a l'air trop cool.
0: Moi, bah, vendu comme ça, j'y vais.
1: Je vais
0: en poulet.
1: C'est peut-être un tiers-lieu, une ancienne ferme, je ne sais pas. Ouais. Écoutez, je vous raconterai quand j'irai. Non, très cool. Et puis après, on a une date, le Spacey Crew, qui est notre collectif, a une date au Hometown avec Alan Day, où il y a un gros open air le 18 juillet. Ça va être très sympa. Ouais. Et puis, pendant l'été, si jamais vous êtes en vacances en Vendée, on aura aussi une date où là, DJ Jet sera avec nous, puisqu'on aura une date Spacey Crew avec Marco R, avec les 7 de plage, qui est du coup une organisation de soirée sur le sable, au Sable d'Olonne.
0: Au Sable d'Olonne, ok.
1: C'était
0: soit les sables, soit Saint-Jean-de-Mont.
1: Ah, ça aurait pu être Saint-Gilles aussi. Non, là, c'est les sables, donc je pense que ça va être très sympa. C'est au niveau de la piscine du Remblai, donc on fait 14h minuit, grosse journée.
2: Et c'est quel jour, c'est quand
1: DJ set. Le 8 août.
3: Un samedi.
2: 8 août, ok.
1: Ouais, c'est un week-end.
0: Note.
1: Et je pense qu'ils font toute une prog tout l'été, donc ça a l'air assez sympa. Les petites soirées au Sable d'Olonne l'été, c'est sympa.
0: Ouais, et en plus, c'est un grand format, tu vois, t'as quand même 14h minuit, donc je pense que ça laisse de la place pour s'exprimer en fait.
3: Il y a qu'une seule scène. Il y a moyen de mettre plein de choses, ouais.
2: Il y a qu'une seule scène
1: Je crois qu'il y a une scène dans la piscine pour l'après-midi, un peu en mode pool party, et après une scène sur la plage. Mais je connais pas trop encore l'organisation, on verra. Mais voilà. Des petites promos, et puis après, il y aura d'autres dates à la rentrée, mais bon, on va être patient.
0: Évidemment, vous pouvez les suivre et reprendre ces infos sur les réseaux sociaux, soit sur Spacey Crew, soit sur No Hate Club, soit sur Glamour Glitch, si ça existe
1: pas encore.
2: J'avais demandé, parce que là,
3: il n'y a pas de numérisation officielle du concept pour le moment.
0: Voilà.
2: Parce que là, actuellement, vous opérez sous vos blases de DJ individuels, et puis là, vous venez de vous regrouper, et la volonté, c'est de continuer à avoir quand même, j'imagine, votre monde à vous.
1: Ouais, complètement.
2: Mais de pouvoir parfois vous réunir et de créer un beau duo, quoi.
1: Ouais, complètement. Je pense que c'est important aussi de pouvoir jouer tout seul de temps en temps, parce qu'on peut développer autre chose. Et puis pour se faire inviter aussi par d'autres collectifs, c'est parfois aussi plus simple. Mais ça va, je pense qu'on va créer peut-être une petite page Insta, parce que c'est sympa.
0: C'est bien pour la promo, même si on n'aime pas Insta, ça devient presque obligatoire en fait.
2: Voilà. Ouais. Bah, malheureusement, oui.
1: Nous, on est dans une réflexion au Space Crew de passer sur Shotgun par exemple pour mettre tous nos événements. Et je crois que le Macadam aussi, pense de aussi avoir d'autres plateformes et de pas justement être tributaire forcément de Instagram qui nous rend tous addicts. Donc
0: Nous avec Théo, on aime bien ce qu'ils ont fait, les gars, cette semaine.
2: Incroyable.
3: Ils ont sorti une application.
2: C'est ça, et leur appli marche du tonnerre, franchement.
0: Elle est simple, elle est intuitive. T'as les infos, le genre de musique, le prix et la localisation.
2: Tu peux mettre même des filtres de musicaux, de style que tu veux mettre. Franchement, c'est même par lieu.
0: Et je pense que c'est une des meilleures alternatives, parce que maintenant, quand je veux regarder qu'est-ce qu'il y a en son ce soir, des fois j'ai un peu la flemme de reprendre toutes mes stories pour savoir exactement où est le truc. Après, ce qui est bien, c'est qu'on a la DA le visuel. Cette semaine, c'est juste des infos brutes, c'est-à-dire
2: c'est uniformisé. Voilà, tout le monde a les mêmes billets d'affichage,
1: C'est clair, mais c'est complémentaire. Je pense que c'est complémentaire. Le Insta, c'est sûr, c'est un peu plus artistique et les photos et tout,
0: mais ça pourrait être une solution.
1: Mais c'est bien aussi d'avoir des alternatives parce que combien de fois on va sur Insta, on cherche une info et puis on se laisse perdre. Et tu dis, qu'est-ce que je cherchais en fait à la base?
0: Pourquoi je
1: regarde des chats se
2: Je vais faire parce que c'est cool.
1: Donc sortons des Insta obligatoires.
0: En tout cas, essayons de chercher des alternatives.
2: MySpace.
0: Voilà. Alors, Sienne.
3: 2007.
0: Skyblog. Donc, on continue en musique avec Creepshow.
1: Yes, prochain son. Creepshow, du coup, on le reste dans les années. C'est 2004, c'est très électro, tout ce qu'on aime.
0: Allez, c'est parti sur le Planetarium Club.

0: Alright, on est de retour sur le Planétarium Club. C'était Creepshow de Plum DJ. Ça nous a rappelé l'époque des années 2000. Du coup, ça nous a remis dans notre enfance. On s'imaginait l'après-midi avec nos copains en train de se battre, en train de se battre pour une manette.
1: Je pensais pas générer tout ça, mais waouh. Voilà, bah, c'est super, c'est super.
0: Madeleine de Proust, quoi. Les vieux boomers, tu sais, qui sont là en train de se retrouver.
1: Ça fait du bien.
0: Exactement. Et puis, ça nous dit qu'il nous reste que 13 minutes avant le début du set. Bah oui, parce que c'est pas terminé le Planétarium Club. On a 2 heures.
2: Ça passe vite.
0: Voire peut-être un peu plus.
1: Oh, soirée exceptionnelle.
0: Soirée exceptionnelle, mais jour exceptionnel puisque jour férié. on embrasse évidemment Electro Mamako, qui était l'émission qui est juste après et qui n'est pas disponible.
1: Profite de son jour férié.
0: Voilà, il profite de son jour férié et moi je profite de son créneau. Voilà.
1: Tout à fait. Tout le monde est gagnant.
0: Tout à fait. On enchaîne en musique avec Toatei.
2: Alors oui, je vous propose un petit son un peu plus funk, mais toujours avec une vibe électronique. C'est un remix de Boris Dugloche, pardon.
1: Trop dur à dire, c'est
2: non. Funkin for Jamaica.
0: Ah oui,
2: vous verrez, il y a un petit peu de parole, c'est sympathique.
0: C'est parti pour Toatei sur les ondes de prune. Est-ce qu'il y a une publicité?

0: et c'est Toate Fucking for Jamaica, Boris Dugloss.
1: Ah, tu l'as bien prononcé.
0: Et Michi Lange Club Mix, et ça date de 2001. On est toujours sur le Planetarium Club en compagnie de Glamour Glitch. Il nous reste une track à découvrir et un set à écouter. C'est parfait. On enchaîne.
1: Et avec donc,
0: Starchild.
1: Ouais, Starchild. En fait, c'est un remix d'un son des années 80 et je pense que la track déjà est incroyable. Enfin, je sais pas si ça a été un succès à l'époque, mais je l'ai écouté et elle est très entraînante. Et du coup, le remix, on reste avec les mêmes artistes. Boris Dugloss.
0: j'ai fermé la page.
1: Tu veux finir. Bon, bah, désolé pour la prononciation.
0: Oui.
1: Et du coup, un remix qui date de 2001 et qui est très funky aussi. Enfin, vous allez voir, c'est très entraînant. On reste dans cette même vibe pour la fin. Et merci beaucoup pour l'invitation.
0: Ah bah,
1: c'est
0: grand plaisir.
1: Incroyable à chaque fois ces émissions.
2: On ne s'est même pas coordonné pour le même artiste de la
0: mais
2: dernière chanson.
0: Ah ouais, ce serait pas un peu là.
2: C'est curieux.
1: C'est un peu la fusion de l'amour.
2: Tout à fait.
0: Carrément. Allez, Starchild, ça part sur Planetarium Club.

0: Et un grand merci à Glamour Glitch pour cette première heure et cette petite sélection. Vous revenez quand vous voulez.
1: Merci,
0: c'était un super plaisir et j'ai hâte de voir vos actualités. Vous pouvez les suivre via Noé Club, via DJ Jat.
2: C'est ça.
0: Et puis Spacey Crew.
1: Évidemment, le Spacey Crew, la maison.
0: Voilà, les événements.
1: Avant tout, avec eux, beaucoup de dates à venir et encore l'année prochaine. On est toujours hyper dynamique et content d'être avec tous les collectifs à Nantes dans cette super ville.
0: C'est vraiment mon coup de cœur à ce niveau-là.
1: Nantes ou le Spacey Crew ?
0: Nantes, ah oui. Le Spacey Crew aussi, évidemment. C'est vrai qu'à Nantes, on a de la chance et on ne s'en rend pas forcément compte que quand on a évidemment toutes ces propositions qu'on a tous les week-ends, tous les jours, finalement, j'ai l'impression qu'il y a à peine le lundi soir où il n'y a pas grand-chose, mais à partir du mardi, tu as toujours un truc à faire, en tout cas dans cette veine-là. Donc, c'est super cool, c'est super dynamique et c'est super encourageant. Évidemment, ce n'est pas terminé, le Platinum Club, puisque là, on va partir sur un set et on va partir en premier sur un vinyle en plus. Ça va être super cool. On ne se quitte pas, on se retrouve à 21h et puis on va passer track sur track sur track. Track sur track sur track sur track sur track. C'est parti.

0: Et c'était Glamour Glitch sur le Planetarium Club. Un grand merci à eux. Vous revenez quand vous voulez.
1: Merci beaucoup.
2: Merci beaucoup.
1: Merci, merci. Cool. C'était incroyable.
0: On continue encore une heure. Et donc là, ce sera un mix entre les DJ résidents, Glamour Glitch et d'autres, parce que Ama a préparé sa clé USB. Un grand merci à vous. Je vous embrasse. On se dit à la semaine prochaine, le Planetarium Club. Il y a une petite surprise qui vous attend. J'en dis pas plus. 19h, 92 FM. Et le micro-ondes, évidemment.

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3: Hey. Boom Shankar.
4: Salut les petits amis. Alors, on remercie le Planétarium Club hein, pour ce mix longue durée.
3: Pour cette petite prise d'antenne sauvage.
4: C'est ça.
3: Qui était bien sympathique, ma foi.
4: Et nous, on reprend notre créneau habituel malgré le 8 mai.
3: Voilà, tout à fait, pour fêter l'armistice.
4: C'est ça. Quelle année? 45.
3: 45, tout à fait.
4: Eh oui. Et donc, ce soir, comme prévu, ça va être... Psytrans, mais version Goa, quoi. C'est ça, hein.
3: Ça va être Psytrans, mais version Goa. On va vous faire une spéciale Goa. Qu'est-ce qu'on parle un petit peu de la Goa? Bah, la Goa, c'est un petit peu... C'est quasiment le fondamental. C'est pas la première pierre angulaire.
4: C'est quasiment...
3: C'est
4: hein.
3: presque ça, quoi. C'est le premier pas de la démocratisation de la trance vers ce que ça a été. C'est quelque chose qui nous vient... De Goa en Inde, comme ça a été, c'était plutôt une musique de plagiste à l'époque. Hein.
4: C'est ça, ça tapait du pied dans le sable, quoi. Et ça s'amusait avec mélanger tous les styles de musique et pour se faire plaisir et partir en transe, quoi. Et après, dans les années 90, il y a pas mal de... Ça s'est démocratisé au point de vue mondial et dans tous les pays, il y a eu des groupes novateurs qui ont mélangé l'électronique et la musique indienne et tout ce genre de sons pour fabriquer de la Goa.
3: On en a parlé d'ailleurs cette année, hein, dans oui, plusieurs oui. de nos émissions. On a parlé d'Israël, mais on a parlé de la France, on a parlé de l'Angleterre, on a parlé de l'Afrique du Sud, on a parlé de la Finlande avec le Suomi, on a parlé des Japonais,
4: ouais.
3: on a parlé de l'Amérique du Sud avec pas mal d'OVNI Moon, de choses comme oui. ça qu'on a passées.
4: Moi j'ai une bonne sélecta de français, anglais, allemand, italien, suédois, danois. Il y a même du japonais aussi, bien sûr.
3: Ouais, du japonais.
4: Et tout ça qui date de 94, 95, 96, 17, 18. Quoi. Je suis resté dans les années-là à peu près.
3: Du danois, là, j'ai failli aussi vous sortir une petite spéciale Parvati Records. Mais du coup, j'ai pas eu le temps. J'ai pas eu le temps. Du coup, ce sera une spéciale Goa, mais sans la Parvati Records en plus. Voilà.
4: Ouais,
3: peut-être pour la prochaine.
4: Gros label trans, effectivement. C'est très bien. Comment qu'on s'organise
3: On va commencer l'émission avec un petit Man With No Name avec Fluorescence, de 1995, qui reste quelque chose d'assez contemporain sur les seconds débuts de la Goa. Et puis après, on va s'envoler vers d'autres horizons. Je vais vous proposer peut-être un petit hallucinogène, un petit LSD classique. Assez optimum, et puis après on reprendra l'antenne pour vous dire ce qu'on vous mijote sur la suite. Restez à l'écoute de Prune, c'est parti pour 2 heures de Goa.

0: Four Voice avec Eternal Spirit, un Orson mix. Voilà, c'était l'apéritif.
1: C'est ça.
0: L'apéritif tranquillement, et puis on va enchaîner sur l'entrée, le starter et le plat de résistance.
1: Ça va être toi le plat de résistance, moi je suis un starter. Je vais commencer léger avec Lambda Freedom.
0: Très bien. Et ben c'est parti. Pour le mix de TGC, c'est parti.

0: Hello.
1: Bon bah moi je me suis bien amusé en tout cas.
0: Ah bah moi je me suis bien régalé aussi, hein. C'était bien sympa ce que tu nous as joué là.
1: Donc là le morceau qu'on écoute c'est Second Room de X-Dream bien sûr. Et le morceau d'avant c'est un de mes morceaux préférés, je l'écoute, ça fait des dizaines d'années que je l'écoute je crois. C'est The Wizard Demo de Didre. C'est un français Didre. Il y a beaucoup de trucs français que j'ai passé là, mais c'était multinational quand même. Et tout ça, sorti, ouais, comme je disais tout à l'heure, dans les années 90, quoi.
0: Avec, donc je crois que ne pas me tromper quand je dis que la Goa est un de tes styles préférés en MC Trance.
1: Ouais, c'est ça, ouais, parce que bah, c'est les compiles là avec laquelle j'ai découvert la MC Trance, en fait. Donc avec ces morceaux-là, notamment, les Total Eclipse, les Perfect Rainbow, tous ces genres de... Les compilations, c'était les Distance to Goa, sponsorisé par Fun Radio à l'époque, tu vois. Et du coup, ouais, j'arrivais à les trouver à la Fnac où on les commandait ou des trucs comme ça, tu vois. Et donc, du coup, c'est ça qui m'a mis le pied à l'étrier et depuis, j'ai pas décroché. Et donc, ça me fait bien plaisir d'écouter ces vieux sons-là. C'est vrai qu'on est loin de la basse actuelle et de la production actuelle, mais ouais. L'esprit est là, pour moi, il est ouais. Complètement là dans les sonorités. Et je trouve que d'ailleurs, en réécoutant des trucs, je trouve des choses plus
0: pro que les productions actuelles.
1: Non, pas pro, mais plus voyageante,
0: plus psychédélique.
1: Ouais.
0: Plus...
1: Ouais, ouais. Les sons sont sont basiques. C'est clair, ils sont pas aussi travaillés qu'avant, mais les nappes de synthé sont plus simples et beaucoup plus faciles à retenir et du coup ouais. c'est plus facile à partir en transe quoi.
0: Ouais. Est-ce que du coup dans ta grande expertise de la Goa, tu veux nous parler un petit peu de quelques labels, quelques artistes qui t'ont marqué et qui pourraient intéresser les auditeurs pour leur projet futur d'écoute de Goa pour découvrir le style?
1: Bah, y a Juno Reactor hein, qui moi je l'ai vu en concert et c'est un des seuls groupes qui fait vraiment de la scène.
0: La scène ouais.
1: Et avec des musiciens et c'est lui qui a fait la musique de Matrix.
0: D'accord.
1: Dans le Matrix, pas le premier, le deuxième ou le troisième, quand il y a la grotte où il y a la grande rave là, bah, c'est ouais. La musique c'est lui quoi.
0: D'accord.
1: Et du coup ce groupe là c'est un anglais. Et bah c'est toujours super intéressant à voir en live parce que c'est. Bah, c'est des vrais gens qui sont derrière, et lui il est derrière une machine avec des dizaines de potards, et il choisit qui envoyer, et du coup tu pars en transe naturellement quoi, ça fait
0: ouais.
1: Un peu comme le Alight Tribe quoi, c'est...
0: Ouais,
1: Alight Tribe aussi, un grand groupe que, pareil, dans les années 90, ils étaient déjà là, hein. Fin 90, j'ai commencé à les découvrir, ouais. Et bah, y a Didre, hein, Didra là, que j'aime beaucoup, Joking Swings, Transwave, évidemment, hein, Total Eclipse, enfin il y a les Man With No Name, c'est toujours un peu les mêmes choses hein, qui reviennent. Hein. C'est des. Ils sont tous ou plus ou moins encore sur la scène. Là, je vois Techno Semi où j'ai mis le morceau Pyramide. C'est pareil, c'est un morceau que j'adore. Ils ont fait que ces morceaux-là dans les années 90, mais les producteurs ont continué sur d'autres noms.
0: En tant que prod, et parfois ils ont changé de nom, et parfois ils continuent de mixer sans forcément continuer à produire, mais ils continuent à mixer, ils continuent à tourner, ils continuent à faire des bonnes sélections et à envoyer.
1: Il y en a qui ont arrêté aussi, hein. J'en ai vu ouais. Pas mal. Il y a un morceau qui est seulement qu'il a fait, le mec. Quoi.
0: Ouais.
1: C'est des choses qui arrivent. Et c'est ça qui est intéressant aussi, parce que tu sais, les mecs ont réussi à sortir des choses, alors que maintenant, un artiste qui sort un morceau, ça n'existe plus vraiment, quoi. Ils essayent tous de faire carrière dans le truc. C'est pas la même façon de voir la musique, je pense, qu'à l'époque, quoi. Même si, bon, après, c'est bien aussi de produire. Et puis, donc, ouais, c'était... Il y a Nataraja aussi, c'est une des compilations POF, Product of France. À l'époque, déjà, ça existait. Et ouais, celle-là, c'est...
0: Déjà le Made in France à l'époque.
1: C'est ça. Alors que dans la compile, il n'y a pas que des Français.
0: Est-ce que le Made in France est pas né dans la petite France, en fait?
1: Ben, en tout cas, sur leur compile, il y a une vingtaine de morceaux à chaque fois, ou une dizaine, et il y a la moitié qui sont français, quoi.
0: Ouais.
1: Donc c'est quand même qu'à l'époque, il y avait quand même une grosse scène française.
0: Ouais. Une grosse représentativité, ouais. Ouais.
1: Et maintenant, il reste Talamasca, Transwave, il y a encore du français hein, sur le... Sur la scène, même en full-on et tout ça, ça reste une grosse une grosse nation de la psy trans. Mais
0: il y a pas mal de gros stuff à Paris quand même. Hein.
1: Oui, oui, c'est clair. Mais
0: à
1: bon,
0: Paris, ouais, c'est. Ouais.
1: Oui, oui, à Paris, oui, oui. Ben, ouais, c'était à l'époque où on n'avait pas trop le choix. C'était à Paris qu'il fallait aller pour aller voir les Gaïa avec les Gaïa Project ou la Technoparade et tout ça. Quoi. C'était à l'époque. 98, première Technoparade. Donc, on est sur la fin du track.
0: Est-ce que t'en enchaînes une ou est-ce que j'en mets une ?
1: Si t'es chaud,
0: moi j'ai un petit, je peux continuer avec un petit The Overlord, God's Eyes on Goa, un Bionizer remix, et puis après je vais m'installer au platine, et puis je vais vous faire des petites choses un peu plus récentes, mais qui restent dans la même vibe.
1: Ah bah ouais, ça reste de la Goa. J'ai vu ta tracklist là, c'est clair, on est sur de l'actuel, avec c'est la scène, elle a bien évolué, donc c'est cool. C'est que il y a eu un gros creux dans les années 2000-2010 où la Goa était plus du tout à la mode, tout était full on à bloc. Là, ça revient pas mal parce que c'est quand même, mine de rien, je pense, la musique la plus voyageante d'entre toutes les psytrans, et ce n'est que mon humble avis.
0: Je pense que le mouvement psytrans a énormément de portée, énormément de gros festivals maintenant avec. Le boom qui est désormais annuel, l'Universo Parallelo, le Zora, etc. Oui, et c'est maintenant beaucoup plus accessible que ce qu'on a su et ce qu'on a vu avant, quoi.
1: Exactement. Après, est-ce que c'est un bien ou un mal ? Tant que les gens sont encore là pour danser et pas pour se faire de l'argent, ça me va.
0: Mais après, on en parlait il y a 4 ou 5 émissions, là, le lifestyle psytrans.
1: Oui.
0: Et c'est quand même assez imposé comme un lifestyle entre la mode. On a fait une émission là-dessus, on en a parlé. La mode, tout ce qui est médecine parallèle à côté, tout ce qui est bien-être, tout ce qui est festival dans la nature.
1: Prendre soin de la nature.
0: Qui sont quand même. Et puis vivre une expérience aussi dans un environnement proche de la nature. Il y a énormément de choses. On a dit que souvent quand même les festivals de trans étaient en France quand même avec pas mal de gens beaux, de gens sophistiqués qui se soignent, qui s'habillent bien, qui mettent des beaux bijoux.
1: Il y a une apparence qui est là. Après, elle n'est pas obligatoire. Il y a des gens qui aiment.
0: Elle n'est pas systématique, tout à fait, mais
1: elle existe, oui.
0: Il y a un petit côté un peu soigné qui est
1: quand
0: même assez notable.
1: On aime bien son petit dernier t-shirt qui flash bien aux UV, tous ces trucs-là, ouais, c'est vrai que c'est... Mais après, c'est plus pour que le voyage soit plus important, vu qu'il y a plus de gens à être dans la même mouvance que la musique, quoi.
0: Ouais, moi je vois ça un peu comme un lifestyle, je pense qu'il y a...
1: Ouais, je peux pas m'habiller comme ça tous les jours,
0: ouais.
1: Par contre.
0: Ouais, bah non, ouais,
1: là, ça passe pas.
0: Il y a certaines contraintes, hélas.
1: Ouais, ouais, parce que là, si je sors un t-shirt, ça va pas passer, là. Les clients, ils vont me dire, ils vont halluciner tout de suite, quoi. Ils vont se dire, qui c'est, lui ?
0: C'est pour le contrôle de couleur de...
1: C'est ça, qu'est-ce qui se passe, monsieur ? Bah, vous voyez, j'ai mes couleurs sur moi. Bah, celle-là, la machine, elle va pas vous les faire. Alors, qu'est-ce que tu vas nous jouer, toi, à peu près, tu sais ?
0: Non, je vous dirai ça après. Vous ferai un petit débrief quand je serai devant l'écran. Là, l'écran est un peu loin.
1: Ça marche. Eh ben, mets-toi au platine. Moi, je vais jouer les crossfaders.
0: C'est parti. 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

0: En direct de la Radio Prune 92 FM avec Radioactif au platine. Alors, pour, qu'est-ce que vous amenez
1: pour votre petite, culture venue du loin des côtes de l'Inde, de cet ancien comptoir portugais si versé dans les épices et la musique. Voilà, pour épicer un petit peu votre soirée. Alors, qu'est-ce qu'on s'est écouté ce soir? On s'est écouté un petit peu un Born Underwater en original mix pour commencer. Nous avons suivi ensuite avec un petit Asia 2001 avec Kalimba pour égayer votre nuit, peut-être, et pour la préparer. Nous étions ensuite sur un petit Mindsphere avec Inside the Horizon. Nous avons ensuite eu un rat avec Time Current avec un Sliver Remix.
2: Sympa celui-là.
1: Nous avons eu également Celestial Intelligence avec Inevitable Feelings. C'est Et bon. Nous sommes en train d'écouter un petit Afghin avec un petit tour dans l'Himalaya 8, donc les hauteurs de l'Himalaya. Et je pense que j'aurai le temps de finir avec un petit Skarma, avec un petit Tisselian à minima. Et peut-être plus si affinité. Voilà. En espérant que ça vous a plu sur le 92 FM, on voulait vous parler également de la planification de vos prochaines sorties à venir.
2: C'est ça.
1: On s'est dit que ça pourrait être important. On aimerait vous faire une petite publicité pour notamment pour la soirée des chamaniques qu'on a reçue, qui se passera au Macadam
2: vendredi, samedi prochain.
1: Le 16. Le 16 au Macadam, voilà, par les chamaniques. Est-ce que tu veux nous parler de petites choses aussi, TGC ?
2: Alors moi, je voulais parler de Anoma Festival. Enfin, on va commencer dans l'ordre. Hein. Le premier festival qui va être important à 35 km du sud d'Angers, c'est le Home Spirit, qui s'appelle le Phoenix. Et c'est donc le 12, 13, 14 juin, 3 jours, 2 nuits, 2 scènes, une Goa Trance, une techno, acide, électro, chill... Marché artisanal, bar, restauration, douche chaude, ouverture le 12 à 16h, fermeture le 15 à 12h. Donc il y aura Newton notamment, Ephedra, Virtuart, Ratagnon, Omine, Pavan, Anéobis normalement qui sera là, qui clôturera même le festival du côté du Spirit Temple. Et du côté techno, il y aura notamment Nikoff. Irak, le son du placard, Da Productor, enfin plein de monde quoi. Donc les billets sont en vente depuis un moment, il reste de la place, n'hésitez pas à y aller. C'est parti, c'est le 12-13-14 juin. Donc c'est vers Chemillé, en Anjou, donc c'est pas très très loin de Nantes. Autre festival qui suit la semaine suivante, c'est l'Anoma, le 19-20-21 juin. Avec notamment Shakta, Ganesha, Hypnocox, Kaya Project, Zeridium, Zebulon et Paulette Sauvage. Enfin, un peu plein de monde. Et c'est je l'ai vu tout à l'heure, je l'ai perdu. Et du coup, c'est dans le 44, hein, c'est à Mouzeuil, il me semble. Donc, dans un lieu bien sympathique. Et ça ouvre le vendredi à 19h et ça ferme le dimanche à 17h. N'hésitez pas à bouger vos TPS là-bas. Et puis le gros festival que j'ai pas encore trouvé, mais qui est bien sûr le... Je l'ai oublié.
1: Celui dont on parlait...
2: Ouais, le...
1: Le 3 et 4 juillet.
2: C'est ça, début juillet. Je vais le retrouver.
1: Du côté du Calvados.
2: C'est ça.
1: Qui commence par...
2: Ça va se loader. Tout.
1: L'Ethereal.
2: Exactement.
1: L'Ethereal.
2: T'as gagné. You are the winner. Bon, il y a le Burning Mountain hein, aussi, mais c'est un peu plus loin. L'Ethereal, il est là. Toc. Je suis allé sur transgoa.net pour trouver tous ces événements. C'est un site collaboratif fait par des jeunes très sympathiques qui sont pro... libre culture et ne pas dépenser trop dans des serveurs, etc. Donc c'est plutôt une bonne initiative de leur part. Et donc c'est effectivement à Saint-Jean, Saint-Symphorien-des-Monts. Et j'ai pas trop de du line-up là. Bon, c'est un peu dommage parce qu'il y a plein de monde à Saint-Symphorien des Monts.
1: Ah, souvent ils font du gros, ouais.
2: Ouais, ouais. Il y a trois scènes. Il y a une scène chill, une scène psy, une scène plutôt techno. Pas forcément techno, mais enfin, un mélange quoi. Électro, bonne électro. On va laisser sur le site quand même.
1: Et on m'a dit que c'était un festival qui était vraiment branché aussi dans la culture à côté. Il n'y avait pas que la musique, il y avait aussi tout ce qui se passait à côté qui était assez sympathique.
2: Bah le lieu est transformé pour être sur une autre planète. Quoi, en fait.
1: Ouais.
2: T'es vraiment, c'est assez magnifique. Faut aller voir pour comprendre en fait ce qui se passe. Donc il y en a beaucoup. Il y a Archetype, il y a Boom Shankar, il y a Brensel, il y a Broche, il y a Derek, il y a Emery, il y a Esteban Desigua, il y a Flo, Essence, il y a Grand Darshan, il y a Hypno Cox encore qui est là. Il y a James Monroe, quand même un pionnier de la prog. Il y a Mystekix, il y a Oxy, il y a Prox qui fait du Suomon Swandy, il y a System 7, alors ça c'est un vieux groupe aussi normalement, c'est étrange, il y a Tomokomo, il y a Tiwad, ils font partie de l'orga eux, il y a Vegan Cake qui est le chef du bordel je crois, et Zeridium notamment, mais allez voir, hein. il y a beaucoup d'artistes et il y a des bons sons de système et ils ont fait un lieu vraiment exceptionnel, c'est toujours magnifique. Les places sont en vente, bien sûr, hein. Il n'y a pas de sold-out pour l'instant, ni dans aucun des festivals que je vous ai cités. Alors, je peux vous donner le tarif, même si vous voulez, mais bon, après, j'achète ma place. 6 fois disponible en régulière. Allez, c'est 150€, 145€ pour le Ethereal, pour 4 jours, hein, quand même. C'est pas non plus... C'est pas un petit festoche, le Home Spirit c'est 3 jours et c'est 100€ sur place. Sinon c'est moins cher si vous prenez avant, à partir de 70€. Et la billetterie de la Noma, je vais le retrouver. La Noma, c'est un peu moins cher, parce que c'est un petit peu moins long comme festival je crois. On est à un tarif de je ne le trouve pas. Tac, tac, tac. 75€ en phase 1, 85 en phase 2. Donc on est bientôt en phase 2. Il y a 600 places. Voilà pour ces grosses annonces des gros festivals français qui s'annoncent le mois prochain.
1: Voilà. En espérant que ça vous serve, en espérant que ça vous plaise, en espérant que le mix également vous plaise également. Donc c'est parti pour Skarma avec Tisselian. Voilà.
2: Et puis, il va falloir qu'on rende l'antenne si on veut pas avoir un jingle coupé.
1: Tout à fait. Il faut qu'on passe le jingle. Donc, j'espère que cette émission vous a plu, cette spéciale Goa. On n'a pas encore fixé le programme du mois prochain, mais c'est parti.
2: Je serai sans doute là.
1: Voilà.
2: On verra. Sinon, je serai là-bas.
1: Moi, je ne serai pas là, mais je vous préparerai des petites choses que je vous transmettrai, forcément.
2: Ah ben, on les passera pas.
1: Voilà.
2: Parce que t'es pas là.
1: Vous pourrez choisir. Tout à fait.
2: Non, mais après, avec plaisir, il n'y a pas de souci. Moi, je ferai peut-être la même chose et je serai peut-être sur la route.
1: Très bien.
2: On verra ça.
1: Nous verrons cela. D'ici là, restez connectés sur le 92FM, www.prune.net. On vous souhaite une bonne soirée et à très vite.
2: À très vite, au mois prochain. Ciao, ciao.
1: Boum, Shankar.
3: Antipathique et ses aiguilles maléfiques nous scrutent fixement tout en s'approchant inexorablement du zéro. Retrouvailles dans un cycle mensuel, même onde, même lieu, même heure et d'ici là, full power et full home à toutes et à tous, à la session prochaine pour cette petite dose de vitamine qui vous laisse, on l'espère, un sourire accroché jusqu'au lobe d'oreille.

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0: Personne ne sait ce qui se passe aujourd'hui parce que personne ne veut qu'il se passe quelque chose. En réalité, on ne sait jamais ce qui se passe, on sait simplement ce qu'on veut qu'il se passe. Et c'est comme ça que les choses arrivent. En 17, Lénine et ses camarades ne disaient pas « nous allons faire la révolution parce que nous voulons la révolution ». Ils disaient « toutes les conditions de la révolution sont réunies, la révolution est inéluctable ». On fait la révolution qui n'aurait jamais eu lieu s'il ne l'avait pas faite, et qu'il n'aurait pas faite, il n'avait pas pensé qu'elle était inéluctable uniquement parce qu'il la voulait. Je vois quelque chose a bougé dans ce monde, ça a toujours été pour le pire. Voilà pourquoi personne ne bouge. Personne n'ose provoquer l'avenir. Faudrait être fou pour provoquer l'avenir. Faudrait être fou pour risquer de provoquer un nouveau 19, un nouveau 14, un nouveau 37.
1: Glorieux, c'est pas ça. Jamais plus rien.
0: Si. Parce qu'il y aura toujours des fous.

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